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0: Ouais, allô Anne-Charlotte ?
1: Oui.
0: Ouais, c'est Fouzati.
1: Ouais.
0: Ça va bien ?
1: Oui, et toi ?
0: Ouais, ouais, ça va. Ouais, je voulais te dire, en fait, j'ai un TD qui saute demain, tu sais, après l'écho.
1: Mmh.
0: Donc je voulais savoir si tu voulais qu'on aille prendre un café ensemble. Je me disais que c'était cool.
1: Ouais, enfin, non, demain, je pourrais pas, moi.
0: Tu veux pas ?
1: Je pourrais pas trop, enfin, j'ai pas trop le temps, quoi.
0: Ah ok, c'est pas grave. Bon bah c'est pas grave, on se voit demain à l'écho de toute façon.
1: Ouais, on se voit en cours.
0: Ouais ok, à demain.
1: D'accord, à demain.

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